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La grande exposition de blanc y triomphait dans ses blancheurs les plus chères. C'était la tentation aiguë, le coup de folie du désir qui détraquait toutes les femmes. On avait changé le rayon en une chapelle blanche. Des tulles, des guipures tombant de haut faisaient un ciel blanc, un de ces voiles de nuages dont le fin réseau pâlit le soleil matinal.

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